Veuillez rester debout si vous le pouvez pour l'hymne national de la Côte.